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0: Ouais, on va aller voir. Après, on va voir. Il y a pas de
1: Go ahead.
0: Tom Paul Robert 218.